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Mesdames, mademoiselles, messieurs, les 21h, passées de 3 minutes, bonsoir à toutes, bonsoir à tous. Comme d'habitude, ravi d'être en votre compagnie jusqu'aux environs de minuit pour votre émission habituelle de samedi soir, amicalement vôtre. Soyez nombreux et nombreux à l'écoute de Radio Belvelé, la meilleure radio. En compagnie de votre fidèle serviteur Antonio jusqu'à minuit. Je vous rappelle également que votre radio préférée est le numéro de téléphone à votre service, c'est le 592404. Et on commence tout de suite avec la chanson portugaise.

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Je t'aimerai toujours, c'était Kendy Girac en duo avec Slimane pour le plaisir de toutes et de tous à l'écoute. Et nous continuons pour votre plaisir.

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Et voilà, madame, mademoiselle, monsieur, le minuit, l'heure à laquelle s'achève cette émission, et l'heure à laquelle votre fidèle serviteur Antonio vous souhaite à toutes et à tous une très douce nuit, un très bon dimanche, une très bonne semaine, et on se donne de nouveau rendez-vous samedi prochain, aux environs de 21h, pour une autre émission amicalement vôtre. Merci beaucoup de votre fidélité et à très bientôt. Bisous.